0: are you feeling now, baby?
1: Yes, baby.
2: La vie n'a pas été rose pour moi. 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En revenant, David Vincent sait que les envahisseurs sont là. Gilouemba Oya Metiol.

Manayal, Bébé Aziza, Mirène Mbataille, Anita Pessa, Colette Nzinga, Carlette et Sandrine Genge, Gelor VIP.